0: Oui, c'est tout ça.
1: J'y vais.
0: Qu'est-ce que c'est, c'est pas un peu.
1: I'm having your call with my contact by 21.
0: We're sorry about that, I just asked him about 10:50.
1: Doesn't work.